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Soyez les bienvenus dans l'autre monde, nouvelle émission pour ce soir avec au programme 12 titres au niveau de la musique, des conseils de lecture bien évidemment et aussi quelques informations cinéma puisque vous avez notamment le festival Le Mauvais Tour qui va commencer jeudi et vous avez des DVD aussi de films de genre qui sont sortis plus ou moins récemment que nous allons vous présenter dans l'émission.

Et nous commençons sans plus tarder avec un album sorti sur le label M&O, un album du groupe Affection avec cet album Devora, et c'est le titre numéro 7 que nous vous avons sélectionné pour tout de suite. Ce sera le titre Venomous que vous allez entendre dans un instant du groupe Affection.

0: Et à l'instant, vous venez d'entendre le groupe Affection, groupe qui existe depuis 2022, qui nous vient de Paris et qui s'inspire d'ambiances aussi bien grunge que néo-metal des années 90. Et sur cet album qui vient de sortir chez M&O, et bien cet album, donc Devora, raconte la lente descente aux enfers d'un homme qui se bat seul contre la souffrance du deuil. Voilà ce qui vous attend sur cet album du groupe Affection. Et c'était le titre Venomous, on était plutôt sur la fin, c'était le 7e titre de cet album.
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0: On va parler cinéma d'entrée de jeu, puisque vous avez le festival Mauvais Genre donc, qui commence là jeudi. Vous avez tout le détail sur leur site internet, leur page Facebook, etc. Il n'y a plus de passe de disponible, mais vous pouvez prendre des tickets à la séance si vous voulez aller participer à ce festival assez éclectique au niveau ambiance. Eh bien, ça se passera au studio et au Bateau Ivre d'ailleurs, notamment avec la projection d'un ciné-concert sur Robocop. Et puis plein d'autres surprises. Vous avez aussi des masterclass, vous avez tout le détail donc sur leur site internet, et on vous fera un compte rendu des différents films que nous verrons, et on essaiera de rencontrer quelques réalisateurs en fonction de leur disponibilité respective pour pouvoir vous donner encore plus d'informations sur leur travail. Et vous retrouverez tout ça ensuite bien sûr sur notre site internet l'autremonde-radio.fr. Je vous parle également de deux DVD qui sont sortis au début du mois. Il y en a un qui s'appelle Pinocchio déchaîné, sorti chez Arcades Edition de Rhys Freck Waterfield. On est dans cet univers complètement fou que certains connaissent peut-être, qui a proposé déjà Winnie l'ourson ou Bambi ou Peter Pan, mais en version horrifique. Et donc là, c'est Pinocchio déchaîné qui arrive donc en format DVD Blu-ray édition spécial si vous avez du Ultra 4K et compagnie chez Arcades Edition. Et donc on est sur l'histoire classique de Pinocchio. Donc vous avez Geppetto qui est un grand-père et qui a pourtant un petit-fils, mais qui aimerait bien pouvoir lui apporter un petit peu de compagnie, et donc il a créé des pantins. Il n'y a pas que Pinocchio en fait dans ce sous-sol, il y en a d'autres, mais c'est Pinocchio qui est le plus abouti, sauf que il est un petit peu particulier dans sa conception, ce Pinocchio, et surtout il a de gentilles intentions hein, puisque il veut protéger ce jeune garçon avec qui il va se lier d'amitié, en tout cas c'est le souhait de Geppetto, sauf que Pinocchio va le faire à sa façon, sa protection et ça passe notamment par le meurtre, et forcément c'est assez sanglant à chaque fois. Donc imaginez eh bien ce petit bonhomme de bois en animatronique, c'est ultra bien fait, qui commet des meurtres comme un vrai psychopathe, mais de façon assez naïve. C'est assez dérangeant aussi pour ça, et ça fonctionne très très bien. Ça s'appelle Pinocchio déchaîné, en plus le titre fonctionne en anglais et en français. Au niveau de la traduction, voilà, c'est vraiment littéral, et ça marche bien par rapport au officiel justement des marionnettistes. Le film est assez sanglant, évidemment. Il n'y a pas de morale trop à l'histoire. Hein. L'idée, c'est quand même de passer un moment avec une espèce de slasher, mais avec une marionnette, ce Pinocchio. Et donc, c'est dans un univers complètement fou. Si vous appréciez d'ailleurs l'univers et que vous n'avez pas les épisodes précédents, vous avez un coffret aussi qui existe avec Bambi, Peter Pan, et justement Pinocchio déchaîné qui vous est proposé. Plus de détails sur notre chronique sur notre site l'autremonde-radio.fr. et sinon vous avez chez Carlotta Film un superbe coffret avec un documentaire sur Guillermo del Toro qui s'appelle Sangre del Toro, qui est proposé par Yves Montmeilleur. Yves Montmeilleur, c'est un journaliste à la base qui est devenu ensuite réalisateur de documentaires, notamment celui-ci sur Guillermo del Toro, qui est un réalisateur qui le suit depuis la projection de son premier film à Cannes en 1993, et ils sont restés en lien. Et Guillermo del Toro le connaît vraiment très très bien, ils sont, j'allais dire, presque amis. Et en fait, Yves Montmeilleur a pu discuter avec Guillermo del Toro, notamment lors d'une exposition qui lui était consacrée au Mexique, qui est absolument fabuleuse, où il y a plein d'objets personnels de Guillermo del Toro qui ont été exposés. C'est un énorme collectionneur, il en parle d'ailleurs dans le documentaire, de comics, de figurines, de créatures plus ou moins curieuses qu'il a créées ou qu'il a récupérées. C'est vraiment un passionné de tout un tas de choses, et donc Yves Montmeilleur a l'idée de le ramener dans son quartier. Alors les conditions de tournage sur le sujet, vous verrez dans les bonus comment ça s'est passé, puisqu'il y a quand même 2-3 cartels. C'est un peu dangereux en fait d'aller au Mexique, surtout quand on s'appelle Guillermo del Toro. Et vous avez aussi une très bonne idée de la part de Yves Montmeilleur, puisqu'il l'emmène dans l'école vétérinaire de Belfort. C'est là où vous avez notamment les écorchés de Fragonard. Et forcément, ça a donné des idées à Guillermo del Toro, et donc tout ça est expliqué dans le DVD. Si vous avez déjà lu des ouvrages sur Guillermo del Toro, le DVD en fait vous permet d'avoir grosso modo les mêmes informations, mais avec le côté visuel en plus, puisque vous vous promenez dans les expositions, vous voyez Guillermo del Toro expliquer lui-même en fait ses créations, ses inspirations, comment il travaille et toutes ses sources d'imagination. Et comment il retraduit ça en images. Vraiment un documentaire absolument passionnant, avec quelques bonus en plus, notamment un documentaire qui dure lui quand même une bonne heure, qui est consacré au cinéma fantastique espagnol, qui fait le lien bien sûr avec Guillermo del Toro, qui est un réalisateur mexicain mais qui a tourné plusieurs films en Espagne. Et donc avec tout ça, Carlotta Film a proposé quelque chose de vraiment ultra ultra complet sur le genre fantastique de Guillermo del Toro au sens le plus large, donc du Mexique aux États-Unis en passant par l'Espagne. Ça s'appelle Sangre del Toro, et vraiment vous apprenez plein de choses, c'est extrêmement bien mis en valeur, le travail de Guillermo del Toro, et c'est également sorti le 6 octobre.

Nous continuons en musique avec le label Manic Depression et cet album de Sensitive Content qui porte le titre de Romantic Asthmatique, et c'est le titre qui ouvre l'album Grievous, oui, on va le prononcer comme ça, Grievous Blow, que je vous propose d'écouter tout de suite, le groupe Sensitive Content.

Sensitive Content à l'instant avec ce titre Grievous Blow, c'est à retrouver sur leur album Romantique Asthmatique, un album proposé par Manic Dépression depuis le 2 octobre.

Le fantôme de l'opéra, un ultra classique de la littérature fantastique qui a été également adapté donc dans l'univers Universal Monsters. Eh bien, c'est adapté une nouvelle fois, mais cette fois en comics par Tyler Boss au scénario et Martin Simons au dessin. On est chez Urban Comics avec une nouvelle version de ce film culte de la Universal. Avec cette histoire, bien sûr, qui se déroule dans l'opéra Garnier, avec une série de crimes violents qui ébranlent tout Paris. Et au milieu de ce chaos, il y a Christine Dubois qui ne va pas tarder à découvrir que personne, surtout pas la mystérieuse voix qui murmure dans les combles, en fait, n'est ce qu'il semble être. Et vous avez toute une enquête qui se lance. Et surtout, malheureusement, Christine va comprendre qu'il n'y a aucun moyen d'échapper en réalité à ce fameux fantôme de l'opéra. Une histoire très très inquiétante, sombre aussi. Le fantôme de l'opéra qui vous est proposé donc cette fois en comics, un ouvrage de 122 pages, une intégrale, enfin un one shot, qui vous est donc proposé par Urban Comics avec Tyler Boss au scénario et Martin Simons au dessin, que vous avez peut-être vu d'ailleurs sur au niveau dessin sur Department of Truth ou sur Dracula. Dans la même ambiance, vous avez L'Homme Invisible avec James Tynion IV au scénario et Danny au dessin. On est sur le même univers Universal Monster, on est sur un ouvrage de 120 pages. Et donc, on est avec cette histoire de Jack Griffin qui a toujours eu l'impression d'être invisible aux yeux de son entourage, et il y a une expérience scientifique révolutionnaire qui lui offre vraiment la possibilité de concrétiser son rêve, sauf que ça va vraiment se passer en quelque sorte, et du coup il devient malheureusement complètement fou, puisque quand on disparaît complètement, eh bien c'est son humanité qui va s'effacer aussi peu à peu, et le monstre qui sommeille en lui va se réveiller. Donc l'adaptation en comics de L'Homme Invisible avec James Tynion IV, qui est un scénariste qui prend toujours un très très grand soin à son écriture. Je vous invite d'ailleurs à découvrir la série The Nice House on the Lake pour en savoir un petit peu plus. Et Dani, de son côté, est une dessinatrice que vous retrouvez notamment sur Batman Nocturne. Vous savez tout avec cet ouvrage donc qui vous est proposé par Urban Comics. Sinon, des ambiances halloweenesques, vous en avez un paquet qui sont sortis, notamment pour les plus jeunes, avec cette aventure chez Glénat Jeunesse qui est sortie le 7 octobre. Ça s'appelle La Huitième Sorcière. Ça vous rappellera peut-être un peu de Terry Pratchett au niveau du titre. On est sur Alice Turquois au niveau du scénario et les illustrations de Bastien Quignon. Et donc on est avec un jour sombre quand elles les aiment, les sorcières qui s'appellent Zigouille, Gribouille, Tambouille, Gratouille, Bidouille, Petzouille et Tripatouille. Et donc elles relèvent enfin leur piège qui a été installé au fin fond de la forêt, et ce jour-là elles vont trouver à l'intérieur un enfant. Elles en rêvaient de cet enfant, en tout cas d'en attraper un jour, sauf que Alban, lui, ce n'est pas un garçon comme les autres. Il ne souhaite qu'une chose, lui, c'est intégrer justement la fameuse bande des sept sorcières. Mais comment alors faire pour se débarrasser de cet enfant particulièrement turbulent qui en fait s'intéresse un peu trop à ce qu'elles font. La huitième sorcière, donc, un album particulièrement humoristique, bien évidemment, qui est un véritable récit initiatique avec énormément de jeux de mots, avec tous les codes des grands livres sur les sorcières, avec une parution parfaite pour Halloween, et énormément de détails dans les dessins. Donc vous pouvez aussi presque vous amuser à faire un cherche et trouve avec cet ouvrage.
anecdote, Alice Turquois est une autrice qui habite à Tours. La huitième sorcière, donc un ouvrage proposé par Glénat Jeunesse. 32 pages à lire à partir de 4 ans. Sinon, vous avez Le Cat de Baker Street qui voit son tome 11 déjà sortir chez Vent d'Ouest. On est sur un ouvrage de 56 pages, toujours avec ces histoires d'aventure et d'amitié à Londres, avec Les Cadres de Baker Street, et donc le scénario de Jean-Blaise Jean et Olivier Legrand, dessin et couleur de David Etienne. On est à Londres en 1896 et ça sent la fin pour les cadres de Baker Street. Ils ont été virés par Sherlock Holmes suite à l'affaire du Musée Noir. Et donc Black Tom fait désormais cavalier seul, tandis que Charlie poursuit une prometteuse carrière sur les planches. Et il y a encore Billy qui reste fidèle au poste d'auxiliaire du grand détective. Sauf que un soir, le passé de nos héros, donc les cadres de Baker Street, vont sonner à la porte du 221 bis Baker Street, et alors que Holmes est occupé par une mission hautement confidentielle pour le gouvernement de Sa Majesté, eh bien c'est Billy, Charlie et Black Tom qui vont devoir reprendre du service avec l'aide du docteur Watson, et ils se lancent ainsi sur la piste d'un mystérieux assassin qui opère dans les bas-fonds de Southwark au sud de la Tamise. Un assassin dont la dernière victime leur était bien connue. De sombres secrets, donc, pour ce tome 11 des 4 de Baker Street, avec une réponse pour une nouvelle aventure qui est pleine de dangers, de mystères et d'émotions, avec ce thème de un pour tous et tous pour un, avec les 4 de Baker Street qui sont sur le coup, une série qui fonctionne extrêmement bien pour les 4 de Baker Street, puisqu'on est déjà avec plus de 250 000 exemplaires vendus pour ces aventures qui vous emmènent à chaque fois dans les bas-fonds de Londres. Sinon, vous avez La Faune symbolique avec Jean-Claude Servet qui vous propose pour ce tome 4 La Femme Chat. On est aux éditions Dupuis avec le chat qui est un animal réceptacle de tant d'amour, mais aussi de beaucoup de superstitions, parfois assez sombres. Et donc, on part sur une chatte noire qui n'a pas de maître et qui se promène dans un paisible village en campagne. Et il y a des superstitions alors qui vont ressortir, car l'animal ne viendrait-il pas de cette étrange villa abandonnée où, dit-on, a vécu une sorcière ? Eh bien, vous allez découvrir tout ce qui se passe dans La Faune symbolique, des thèmes qui sont chers à Jean-Claude Servet, qui vous a proposé le renard, le cerf et le corbeau. Et donc là, Jean-Claude Servet s'intéresse au chat, qui est considéré donc par le christianisme comme un suppôt de Satan, mais qui a longtemps été célébré en fait sous les traits des déesses Bastet ou Freya, ou même encore du Chaboté. La Faune symbolique, tome 4, La Femme Chat de Jean-Claude Servet, un ouvrage proposé par les éditions Dupuis, qui est sorti le 9 octobre, un ouvrage de 80 pages.

nous retournons du côté du label M&O avec l'album Chaos Has Its Charm. Je vais y arriver. Chaos Has Its Charm. C'est extrait de l'album de Suicide Eye. Alors ça s'écrit S-U-E-C-I-D-E et Eye comme O en anglais. Et c'est le morceau Darkness Falls que je vous propose d'écouter tout de suite.

c'était le groupe Suicide Eye, qui est en fait le nouveau projet de Renaud Meyer, qui est un auteur-compositeur et chanteur donc dans le groupe Suicide Eye. Il a enregistré et tourné avec tout un tas de groupes belges, dont Trigger Finger, et il a travaillé aussi avec Gigi Burnell, donc de The Stranglers. Il a aussi partagé la scène avec Captain Sensible de The Damned, et donc avec cet album donc Chaos Has Its Charm. En fait, il part sur des ambiances rock des années 70, comme vous avez pu l'entendre, avec un petit côté stoner et puis une petite pincée punk également. L'idée, eh bien, c'est de se faire plaisir avec un petit son bien bien classique, et en même temps avec une production très moderne, pour vous proposer, eh bien, 12 titres simples, directs et sans superflu, avec eh bien cette idée de less is more, c'est-à-dire que on laisse chaque parole, chaque riff, chaque mélodie en fait se suffire à elle-même. Il n'y a pas besoin d'en rajouter des couches et des couches pour aller uniquement à l'essentiel. Il y aura une tournée à partir de cet hiver pour le groupe Suicide Eye. Vous pouvez vous renseigner un peu partout, savoir s'il passe à côté de chez vous pour ce nouveau projet Suicide Eye, ambiance heavy rock des années 70. Et vous venez d'entendre à l'instant le morceau Darkness Falls. C'est proposé par le label M&O.

Il est 22h09, vous êtes toujours à l'écoute de L'Autre Monde sur Radio Antenne Portugaise et comme Halloween arrive à grands pas, vous avez énormément de bandes dessinées sur ces thèmes qui sortent et il y a aussi des séries qui continuent de faire peur, notamment justement cette série proposée par les éditions Soleil dans la collection Jeunesse qui vous est proposée et qui porte le titre de À faire peur, un thème par épisode. Avec cette fois l'intelligence pas si artificielle pour ce à faire peur. On a donc cette ville de Trouillansac qui est le théâtre de phénomènes assez terrifiants. Et dans ce nouveau tome, donc une intelligence pas si artificielle, eh bien il y a Moussa qui a 11 ans, qui a besoin d'un ordinateur pour faire ses devoirs. Sauf que malgré les crédits et les finances fragiles que ses parents ont, donc petit problème d'argent dans la famille, eh bien ils vont craquer et ils vont installer un ordinateur ultra puissant. Et c'est ainsi que Moussa va trouver Tombot, qui est une intelligence artificielle particulièrement savante et amusante. Sauf que il va y avoir un pacte qui va être passé et Tombot promet d'améliorer la vie de toute la famille. Le souci, c'est que cela en fait va emmener tout le monde sur un terrain particulièrement dangereux et des choses très dangereuses. Eh bien, ça se transforme en choses horribles quand on en habille. Quand on habite à Trouillansac, à faire peur, 48 pages pour cette nouvelle aventure. On est avec les auteurs de Collège Apocalypse et des Géants qui vous proposent donc à chaque fois une histoire complète sur différentes peurs qui sont exploitées. Lilian et Ingrid Chabert au scénario, Nesmo et Paul Drouin. Alors Nesmo s'occupe du dessin et Paul Drouin du storyboard. C'est proposé par Soleil dans leur collection Jeunesse. Sinon, vous avez un ouvrage qui s'appelle, un roman qui s'appelle Isaiah dans les eaux du temps de Aurélie Wallenstein. Donc c'est une romancière qui a été et scénariste de bande dessinée qui a été marquée par la lecture de Cro-Blanc et de L'appel de la forêt. Et donc elle part toujours sur des ambiances assez intenses et sombres. Elle a reçu notamment tout un tas de prix. Je vais pas

faire toute la liste, sinon on n'a pas fini. Vous avez peut-être suivi sa série L'épée, la famine et la peste, ou Désert des couleurs. Et donc là, elle vous propose, c'est chez Scrineo, Isaya, dans les eaux du temps. On est avec la surface de la Terre qui est criblée de baïnes. Ce sont des courants temporels. Là, dans l'histoire, normalement, c'est des courants dans l'eau. Les baïnes, extrêmement dangereux d'ailleurs, si vous êtes un nageur ou navigateur. Et donc, la surface là, de la Terre est criblée donc, de baïnes. Ce sont des courants temporels qui aspirent les vivants sans laisser de traces. Et donc, quand son ami Jalila disparaît sous ses yeux, eh bien, vous avez Isaya qui plonge pour la sauver. Et elle va basculer à son tour. Il se réveille alors dans une autre réalité, une ville d'os et de sable qui est dominée par un dieu requin particulièrement tyrannique. Or, cette cité est en train de s'effondrer, elle est rongée par le temps, et donc pour survivre et sauver les autres, eh bien, Isaya doit plonger avec la créature dans un lac mystérieux, là où il peut pêcher justement du temps, mais de façon au sens littéral du terme. Sauf que dans ce monde, gagner du temps n'a rien d'innocent. Un univers très riche et très visuel, avec tous ces fossiles, les bâtiments en os, les dieux animaux et le sablier central qui offre une esthétique très très puissante, et surtout avec des enjeux moraux assez profonds, comme le dilemme entre survie, sacrifice et responsabilité humaine, qui donne un côté éventuellement philosophique si vous voulez pousser la réflexion un peu plus loin, autour de cet ouvrage de 464 pages de Aurélie Wallenstein. Ça s'appelle Isaya dans les eaux du temps, et c'est un ouvrage qui est déjà disponible chez Scrineo. Si vous êtes plus classique au niveau des ambiances, eh bien vous avez les fables de La Fontaine qui vous sont proposées par les éditions Delcourt, un ouvrage de 136 pages qui vous propose une édition prestige des fables de La Fontaine, qui est bien sûr une source intarissable d'émerveillement, qui permet de faire vivre votre imagination avec tout un tas de malice mais aussi de sagesse. 36 fables donc qui se retrouvent, adaptées par toute une belle collection de dessinateurs, qui est un ouvrage également extrêmement fidèle puisqu'on a les textes, le texte original qui est conservé et qui vous permet donc de revivre avec tous ces dessins cette comédie animalière de Jean de La Fontaine. Pour rappel, Les Fables de La Fontaine est un ouvrage qui est au programme de l'éducation nationale, mais en vous disant ça, je pense que je ne vous révèle rien de nouveau. Donc c'est proposé par les éditions Delcourt dans la collection jeunesse Les Fables de La Fontaine, 136 pages, c'est déjà disponible. Sinon, vous avez un roman proposé par les éditions M Page, avec cet ouvrage qui est un ouvrage de Christiana Moreau. Ça s'appelle La petite fille du tableau. On parle de Antonieta Gonsalves, qui est née à la Renaissance et qui est atteinte, maintenant vous le savez par cœur, de cette maladie rarissime qui provoque une pilosité extrêmement importante sur le visage et sur le corps. Elle a été considérée comme une curiosité dans les plus grandes cours d'Europe, et elle va poser un moment sous les pinceaux d'une femme peintre qui porte le nom de Lavinia Fontana. Le tableau est disponible à voir, tableau original à Blois. Je vous rappelle que je vous l'ai dit 50 fois, mais tant pis. Il y avait une présentation du tableau, en tout cas d'une reproduction, lors du concert dessiné de Benjamin Lacombe à Blois, justement sur le festival BD Boom de l'année dernière pour La Belle et la Bête, puisque forcément il y a un lien extrêmement important entre les deux sujets. Et donc là, on va découvrir Mélanie qui a tout perdu, son travail, son foyer et surtout la garde de sa petite Alice. Et pour rester debout et garder espoir, elle décide d'écrire une histoire. Alice, elle s'est passionnée justement pour ce tableau et l'histoire de Antonieta Gonsalves. Et donc en écrivant son histoire pour Alice, eh bien Mélanie va découvrir que 4 siècles peuvent s'abolir et que
certaines blessures se répondent à travers le temps. Voilà ce qui vous est proposé, donc une histoire de femme avec le style de Christiana Moreau qui s'est toujours intéressée donc à des artistes et à des femmes d'exception, et donc elle vous propose cette fresque historique intime sur la différence, la résilience et le pouvoir de l'art, ainsi que sur le lien indestructible entre une mère et son enfant. Voilà ce qui vous attend dans La petite fille du tableau aux éditions M-Page.

Le groupe Greta Van Fleet vient de sortir un nouvel album, Palace for the People, qui est sorti le 9 octobre chez Polydor Universal. L'album est juste à tomber par terre. Si vous avez aimé les précédentes productions de Greta Van Fleet, celui-ci va encore plus loin. C'est du Greta Van Fleet, mais sans aucune limite. Alors déjà qu'avant, c'était quand même assez intense, et bien là, je trouve qu'on est encore allé sur de nouveaux territoires et l'album est vraiment délicieux et sublime à entendre. Je vous propose le titre numéro 3. Je trouve que, alors le premier c'est vraiment une intro, le deuxième est un peu classique et celui-ci, on rentre vraiment dans le vif du sujet pour ce nouvel album de Greta Van Fleet, Art and the Beat, tel est le nom du morceau que je vous fais écouter, extrait de Palace for the People, extrait donc du dernier album de Greta Van Fleet qui vient de sortir.

C'était Greta Van Fleet avec ce titre Art or Art and the Beat, à retrouver sur l'album Palace for the People, tout dernier album qui est sorti là le 9 octobre chez Polydor Universal. Vraiment un super son. Je pense que le groupe va faire encore des ravages au niveau des prochains concerts qu'ils vont donner. Je ne vois pas trop, alors je m'avance beaucoup là ces derniers temps, faudrait peut-être que je me méfie, mais je vois pas comment le groupe ne pourrait pas être sur la prochaine affiche du Hellfest. On en reparlera en temps voulu quand les annonces seront faites. Ne me demandez pas quand, je n'en sais rien. Nous continuons nos conseils de lecture pour vous rappeler la sortie, pour vous rappeler peut-être pas tant que ça, puisque l'album est sorti, oui, c'est un album de bande dessinée de 56 pages. Il est sorti le 7 octobre. Ça s'appelle Skara, chasseuse de monstres, et ce tome 3 porte le titre de Asvar, brume de fer, avec Jérôme Legris au scénario et Laetitia Despedri au dessin. On est avec Skara qui a ouvert par mégarde les portes des neuf royaumes et libéré sur Midgard des créatures maléfiques. Elle doit réparer sa faute. Elle est devenue la gardienne de la citadelle de Jonsburg après avoir affronté des créatures féroces. Tout ça, c'est le début de la série. Skara doit faire face maintenant à une nouvelle menace. Celle-ci trouve ses origines dans une légende oubliée. Asvar, brume de fer, un elfe sombre qui répand la peur. Mais il n'est pas venu seulement pour semer la mort. Cet ancien prince déchu, banni par les dieux, veut reprendre le royaume qui lui a été arraché. Qu'adviendra-t-il alors si la forteresse tombe? Et même si Skara ne désire pas endosser le rôle de chef, elle va devoir bientôt combattre un ennemi plus puissant que Jonsburg. Et car Jonsburg en fait représente... je vais y arriver. Donc elle est obligée de combattre cet ennemi puissant, car la citadelle de Jonsburg représente le dernier refuge pour ceux qu'elle aime. Et donc au cœur de cette tempête, elle va devoir avancer contre les monstres, les traditions et les dieux eux-mêmes pour pouvoir protéger ceux qu'elle aime. Nouveau tome donc de cette série épique avec un ton assez décalé qui mêle affrontement sans et sororité, qui vous emmène donc dans un récit assez haletant avec tout l'imaginaire mythologique nordique qui sert de décor à un parcours initiatique pour cette jeune héroïne courageuse. Ça s'appelle Skara, chasseuse de monstres. Le troisième tome donc est sorti chez Glénat, un ouvrage de 56 pages. Si vous êtes amateur de western et de personnages de l'ouest américain, eh bien, vous avez un récit complet de 264 pages qui s'appelle « Sur les traces de Billy the Kid » de Philippe Hammond, qui est un dessinateur de bande dessinée. Il a une maîtrise en art plastique. Il a débuté en 1989 avec sa rencontre avec Jean-Claude Mazière et Philippe Christin. Il a travaillé sur plein de sujets. Et donc là, qu'est-ce que je voulais vous dire? Il vous propose donc cette aventure autour de Billy the Kid. C'est une enquête pour essayer d'avoir la véritable identité de ce mythe, puisque Billy the Kid est toujours associé à la violence et au sang, avec son nom qui est gravé dans la légende de l'Ouest américain. Et donc en 1937, vous avez Ray Alexander, auteur de Strip, qui se voit confier la lourde tâche de réaliser sa biographie en adaptant le livre de Pat Garrett. Et il n'a pas trop le choix, en fait. On ne refuse pas en fait une mission devant le plus grand patron de la presse, à savoir W.R. Arst. A priori, raconter la vie de Billy the Kid semble aller de soi. 21 ans, hors la loi, la terreur du Nouveau-Mexique, et il a été abattu donc par le shérif Pat Garrett. Une histoire assez simple en fait à vendre, sauf que les crimes de Billy the Kid en fait suscitent l'engouement et les manias de la presse comptent bien tirer profit de cette sombre légende. Et donc
Ray, fidèle à sa méthode de travail, en fait, va se rendre au Nouveau-Mexique et se documenter et commencer l'adaptation du livre de Pat Garrett. Sauf que très vite, il va se rendre compte que cette biographie de Billy the Kid est en fait inadaptable, car c'est un récit particulièrement caricatural, avec un portrait en réalité qui est truffé d'invraisemblances. Et du coup se pose la question de mais qui est vraiment Billy the Kid, qui a construit en fait cette légende autour de lui et pourquoi. Et donc Ray comprend qu'il ne peut pas se contenter de ce mythe préfabriqué, il va alors raconter la véritable histoire, celle qui dérange, celle qu'on a voulu taire. Je vous laisse découvrir pourquoi et comment ça s'est terminé et comment Philippe Hammond donc, vous propose cet ouvrage qui est particulièrement immersif avec son dessin réaliste très très très soigné en couleur directe, s'il vous plaît. Et donc il va vous plonger ainsi dans ce Far West grandeur nature avec cette figure légendaire qui interroge sans relâche la frontière entre le mythe et la vérité historique, avec une réflexion sur la fabrication des légendes et ce que l'histoire avec un grand H choisit de retenir. Voilà ce qui vous attend dans Les traces de Billy the Kid, un ouvrage de 264 pages proposé par les éditions Glénat. Je vous fais maintenant écouter le groupe Blood Sand avec leur titre Dead Meat Craving. C'est extrait de leur album Blood Sand et c'est proposé par le label M&O.

C'était à l'instant le titre Dead Meat Craving à retrouver sur l'album Blood Send du groupe Blood Send que vous avez pu l'entendre encore une fois ce soir. C'est bien lourd et ça racle bien au fond avec ce son vraiment assez massif pour le groupe Blood Send. Tout l'album est dans cette veine là, vous pouvez pas vous en sortir, il y a un côté gluant je trouve vraiment très très poisseux pour ce groupe Blood Send. J'apprécie pas mal ce son quand même très marqué du groupe Blood Send et j'espère qu'il en est de même pour vous. Je vais vous présenter quelques mangas en essayant de pas faire tomber ce CD de Blood Send, ce serait dommage. Je vais vous parler notamment du tome 9 de la série Les Noces des Lucioles. Le tome 9 est sorti le 7 octobre, tout comme les trois. Enfin, je vous en parle après. Donc tome 9 de Les Noces des Lucioles, on est toujours avec cette ambiance d'assassin un peu sympa, enfin avec une relation amoureuse un peu bizarre quand même, et donc Shinpei, pour sauver Satoko, redevient l'assassin cruel qu'il a toujours été. Quant à elle, elle n'est plus que l'ombre d'elle-même, puisque la visite inattendue d'une certaine personne va provoquer en elle une prise de conscience. Et donc Satoko va décider alors de se battre pour son amour et de tout faire pour passer le restant de ses jours aux côtés de Shinpei. Ils vont être séparés mais habités par une détermination inébranlable. Leurs destins vont finir par se recroiser, guidés par une luciole qui n'était pourtant pas censée être là. Les Noces des Lucioles, le tome 9, donc la série continue. Pour cette histoire qui a commencé un peu bizarrement avec cet assassin qui devait tuer une jeune fille et finalement la jeune fille propose de l'épouser pour sauver sa vie, et on se retrouve avec cette histoire d'amour un peu bizarre maintenant. Et donc le tome 9 vient de sortir chez Glénat Manga le 7 octobre. Donc vous avez également le tome 23 de Sakamoto Days qui est sorti de Yuto Suzuki. Ce shonen continue donc de faire des ravages. On a un petit flashback là-dessus, puisque quelques années plus tôt, à l'occasion en fait de sa rencontre avec Sakamoto, eh bien Shin a retrouvé son père, et là ce dernier était loin d'être enthousiaste. Cette froideur cacherait-elle quelque chose? Il y a un compte à rebours qui vient d'être lancé avant l'explosion du paquebot dont il s'agit dans ce tome 23. Et donc pour sauver les passagers, eh bien Sakamoto emploie les grands moyens, un tas de techniques de combat assez atypiques. Préparez-vous à l'imprévu pour ce Sakamoto Days tome 23 de Yuto Suzuki, un shonen qui est particulièrement explosif. Et vous avez aussi le tome 3 de Hero Organization de Kei Saikawa et Akira Takahashi, avec ce shonen qui vous emmène dans l'espace. Et donc vous avez eu cette information de la part de Yuri qu'un allié se cachait en fait parmi ses camarades de promotion, et grâce à cette information, eh bien Léo va enchaîner les entraînements au quotidien tout en sondant son entourage. Vous avez notamment Grégory Singh qui demande soudain à le voir un jour de permission alors qu'il était sorti avec des amis, et il lui ordonne alors de neutraliser un groupe armé hostile à Hero Organization en pleine opération de sabotage sur le port. Léo monte alors à bord de son Perseus, plein de ressentiment envers son mentor qui veut faire de lui un héros avant l'heure. Et au milieu des combats, le jeune prodige cherche à entrer en contact avec Bulle, le commandant ennemi. Que va-t-il se passer? À vous de le découvrir à la lecture de ce tome 3 de Hero Organization, un manga proposé par Glénat Manga. Sinon, chez Delcourt Tonkam, vous avez un shonen qui mêle action, tension politique et stratégie évolutive dans une ambiance de dark fantasy, avec une adaptation animée sur Crunchyroll qui est sortie au mois d'août. Ça s'appelle Reborn Goblin de Nazuna Miki et Tsukasa Araki. On est avec une employée de bureau sans histoire, Akira Yagami, qui malheureusement va mourir en sauvant un enfant d'un accident de voiture.
sauf que elle va se retrouver réincarnée dans un monde de fantasy sous forme de gobelins, un univers où normalement l'espérance de vie des gobelins n'excède pas 7 jours, sauf que Akira va hériter d'une capacité assez exceptionnelle. Elle va pouvoir vivre aussi longtemps qu'un humain. Imaginez un gobelin avec leur capacité spéciale et avec une durée de vie du coup immense par rapport aux 7 jours habituels des gobelins. On va se retrouver donc dans un univers de Dark Fantasy. Son arrivée à donc Akira coïncide avec la disparition du roi démon, et cet événement va plonger le royaume dans un équilibre fragile et annonce l'émergence d'une nouvelle menace. Est-ce que celui qui aurait dû être une créature faible et éphémère pourrait devenir finalement l'ennemi le plus redouté de l'Empire ? Je vous laisse découvrir ça à la lecture de ce premier tome de 176 pages de la série Reborn Goblin. C'est proposé par les éditions Delcourt Tonkam. Et à propos de Thanksgiving, je vous parle d'un comics et après on repart en musique. Un comics qui porte le nom tout simplement de Thanksgiving, un récit complet de 48 pages de Mark Russell et Morrissey. On est sur une comédie noire, burlesque et sanglante. On est à Thanksgiving, avec cette fête emblématique, bien sûr, du calendrier nord-américain, avec cette fête qui devient un décor pour un dîner de famille assez particulier chez les Grants. Tout est censé se passer comme il faut, avec un moment convivial qui va basculer progressivement en huis clos où toutes les tensions vont éclater. On est dans une Amérique assez dysfonctionnelle, avec un humour cynique, avec en plat principal, eh bien, l'un des tueurs en série les plus originaux du pays, et plein de surprises qui sont particulièrement dérangeantes. On est au passage avec des tensions qui émergent, avec des opinions qui s'expriment sans filtre et des fractures idéologiques, qu'elles soient sociales et personnelles, au sein du foyer des Grants. Tout cela va être révélé au grand jour. Satire corrosive s'il en est, par Mark Russell, avec Thanksgiving donc qui est utilisé comme métaphore des États-Unis d'aujourd'hui, en confrontant donc par ce prisme de la famille tout ce qui est normalisation de discours extrêmes et intensification des divisions politiques et sociales. Mark Russell et Morrissey pour cet ouvrage Thanksgiving, 48 pages, c'est proposé par les éditions Delcourt. Nous continuons en musique, et une fois de plus avec le label M&O, et avec cet album du groupe Hotel Room qui porte le nom de Blood Red Sand, avec une très jolie pochette, je trouve, une belle illustration. Je vous en parlais déjà la semaine dernière avec ce sablier au milieu, avec ce sable rouge, donc, puisque l'album s'appelle Hot Red Sand, et à gauche un ange avec un colt, et de l'autre côté un démon, mais avec une rose dans la main. Je vous fais écouter pour ce soir le titre Losing Your Crown du groupe Hotel Room.

C'était Hot L Room avec ce titre Losing Your Crown, à retrouver sur leur album Blood Red Sand, un album proposé par le label M&O.

Vous avez un nouveau manga qui porte le titre de Ryu Kiyu Buccaneer, qui vous est proposé par les éditions Glénat, un premier tome qui est sorti le 7 octobre avec au scénario Reini Kamitsuki et au dessin No Doi. On est au Japon à la deuxième moitié du 19e siècle avec Muta Anaguzuku, qui est un jeune homme issu d'une ancienne famille de samouraïs aujourd'hui déchu, et donc il chaparde de quoi manger pour pallier la pauvreté de son foyer, et c'est à ce moment-là que va commencer à circuler une rumeur, celle qu'un énorme trésor d'un pirate et que ce pirate aurait caché ce trésor sur une île de l'archipel Ryukyu. Et alors qu'il est accusé à tort d'un crime horrible, eh bien Muta se retrouve emporté dans une folle course au trésor. On est sur de la traîtrise, de la cupidité, des conspirations qui s'entremêlent dans cette course au trésor que tout le monde convoite, notamment les plus puissants combattants de l'époque. Et le choix du scénariste d'intégrer cette aventure dans l'ère Eido, et donc autour du shogunat Tokugawa, eh bien c'est simplement de partir sur une époque particulièrement chaotique. C'est ça qui l'a intéressé. Au départ, il pensait partir sur une histoire un petit peu plus ancienne, et son éditeur lui a suggéré en fait une époque un peu plus récente qui offrirait sans doute plus d'impact, et c'est ainsi que l'on se retrouve dans cette aventure Ryu Kiyu Buccaneer. C'est vraiment sanglant hein, quand il y a du combat, c'est des combats de samouraïs, donc on n'est pas là pour rigoler. Le dessin est très très très marquant et ultra dynamique, donc une nouvelle série Ryu Kiyu Buccaneer s'est proposée par les éditions Glénat. Sinon vous avez la boutique d'antiquité de Makura Kurama qui est proposée par les éditions Moonlight. C'est très très joli cette petite c'est ce dessin qui vous est proposé. On est entre le manga et le cabinet de curiosité avec ce beau livre en fait qui vous emmène donc dans une étrange boutique d'antiquité qui vous invite à franchir les portes d'un monde assez sombre, mystérieux et rempli de poésie. C'est une œuvre composite qui est née de l'imaginaire de l'autrice japonaise donc Makura Kurama, qui a été éditée en 2019 au Japon et qui sort donc en adaptation française chez Moonlight. Tout commence au niveau de l'aventure dans un petit village fortifié en forme de cœur qui est cerné par des forêts où se succèdent d'étranges bâtiments, et au fond d'une ruelle déserte il y a une porte bleue qui mène à une énigmatique boutique d'antiquités. C'est une véritable passerelle entre le monde d'en haut, celui des humains, et celui d'en bas qui est dédié aux démons et aux créatures fantastiques. Et donc ce commerce est tenu par un frère et sa sœur qui sont prêts à répondre aux requêtes des clients qui sont pour le moins singuliers. Et donc Riku, qui est surnommée la fille transparente en raison de son corps translucide, est chargée de la clientèle humaine, tandis que Bonne, son frère cadet, lui, est un garçon squelette qui gère les êtres surnaturels. Et tous les deux sont taxidermistes d'un genre un petit peu particulier. Et donc, ils assurent paix et repos aux âmes en quête de quiétude. Que ce soit pour le docteur Peste, pour la femme biche, ou pour la Banksia solitaire, ou encore pour le garçon Morpho, eh bien, tous ces personnages se retrouvent dans Bienvenue dans l'étrange boutique d'antiquité, avec tout un tas de récits sur ces personnalités tourmentées avec leur destin qui prendra un tour surprenant. Une série en fait d'histoires courtes qui sont reliées entre elles par un fil rouge. Voilà ce qui vous est proposé dans Bienvenue dans l'étrange boutique d'antiquité, et c'est proposé par les éditions Moonlight, un ouvrage de 204 pages, un récit complet qui vous est proposé donc par les éditions Moonlight. Sinon, pour les amateurs de jeux vidéo, vous avez les lapins crétins qui font un crossover avec Rayman dans un ouvrage proposé par Glénat et Ubisoft. Ça s'appelle Le Monde des Légendes. Titome au scénario, Thomas Priou au dessin,
On est avec les lapins crétins qui débarquent dans l'univers de Rayman. Autant vous dire que ça va être un sacré bazar. Vous savez tout. Normalement, Rayman saute de plateforme en plateforme, sauf que quand les lapins crétins débarquent, ça va mettre le chaos dans tous les sens avec les lois de la physique, de la logique et du bon goût qui sont mises à mal dans cet univers de 48 pages. Pour la bande dessinée, les lapins crétins X Rayman, le monde des légendes, un ouvrage qui est déjà disponible donc aux éditions Glénat. C'est du grand n'importe quoi, et c'est ce qui est très bon avec les lapins crétins. Vous avez également le début d'une série en deux tomes de Matteo Scalera que vous connaissez peut-être sur Deadpool ou sur Incredible Hulk, ou sinon sur Dead Body Road, ou sinon bien sûr l'extraordinaire Black Science. Et donc Matteo Scalera vous propose le quatrième père, une série qui est proposée en deux tomes. Le premier fait déjà 120 pages et est sorti aux éditions Astrolab. On est avec la deuxième guerre mondiale qui s'est terminée depuis quelques années, et donc un soir vous avez le petit Frank Earnshaw qui va croiser la route du docteur S. Fasciné par son laboratoire, il va devenir son assistant et suivre ses recherches. Et lorsque ce docteur S met au point un sérum qui est capable de doter le corps humain de super pouvoirs, force, agilité et endurance, eh bien Frank va se porter volontaire comme cobaye et il va alors devenir le premier super-héros dans la vraie vie, baptisé New Hope. Sauf que 40 ans plus tard, eh bien New Hope a disparu complètement de la circulation, plus personne ne le voit, n'en entend parler, et donc sa renommée a rejoint d'ailleurs les légendes urbaines et les pages de comics vintage. Sauf que vous avez Danny et Sophie Earnshaw qui sont élevées par leur mère désormais décédée, qui ont une relation fraternelle compliquée. Et donc Sophie, elle, c'est plutôt une femme de feu qui s'est construit une solide carrière et une belle histoire d'amour avec Maria, tandis que Danny semble manquer de tout sauf de problèmes. Et donc il va enchaîner les petits boulots, il va peiner à incarner une quelconque stabilité auprès de sa fille Tammy. Et donc chacun tente, non sans mal, de maintenir quand même une espèce de lien familial, ou en tout cas ce qu'il en reste, jusqu'au soir où le vieux Frank, blessé, frappe à la porte de Danny. Le quatrième père, tome 1 sur 2 de Matteo Scalera, c'est proposé par l'édition Astrolab, un ouvrage de 120 pages.

Je propose maintenant d'écouter le groupe Xastur avec le titre Mantras of Delusion, extrait de Open to Misinterpretation. C'est proposé par Prophecy Productions et je vous donne plus d'informations sur l'album juste après vous avoir diffusé ce titre de Xastur. Et pas du tout, hop là, on va repartir comme il faut, et c'est pas du tout ça, hop là, voilà, ça c'est le morceau que je veux vous diffuser.

C'était Xasture à l'instant avec ce titre Mantras of Delusion, extrait de Open to Misinterpretation, un titre donc très doux et délicat. C'est proposé par Prophecy Production. L'idée pour donc le groupe Xasture, en fait, c'est de repartir du principe de Albert Camus, qui a affirmé et enseigné que la clé pour appréhender l'absurdité de la vie et de l'univers réside dans l'acceptation. Et donc Scott Conner, qui est le fondateur de Xasture, a repris en fait ce principe. Il a eu différentes productions qui ont pu être déroutantes et mal interprétées, et il accepte ça d'ailleurs désormais, d'où le titre Open to Misinterpretation, donc ouvert à la mauvaise interprétation. Et donc c'est une espèce de prise de conscience qui a également renforcé sa détermination à ne pas modifier sa direction artistique ni à rendre sa musique plus accessible. Donc voilà, vous êtes maintenant prévenus. Et pour autant, franchement, ce titre, donc Mantras of Delusion, est vraiment très agréable à entendre. Et voilà, est-ce que j'ai l'habitude, et du coup vous par la même occasion, vous avez l'habitude d'entendre des choses un petit peu complexes, et de ce fait là je trouve que Mantras of Delusion n'est pas si hermétique que ça à entendre. Toujours est-il que je vous invite à aller découvrir encore davantage et donc l'intégralité surtout de cet album Open to Misinterpretation du groupe Xasture. C'est sorti chez Prophecy Production le 2 octobre et vous venez d'en avoir un extrait. Et nous continuons avec nos conseils. De lecture, notamment avec des comics, avec Capes dans l'univers de Invincible, avec Robert Kirkman et Mark Englert. On est avec la société Capes Incorporated qui emploie des super-héros qui protègent Manhattan, sauf que faut les payer, ces super-héros, et ils ont des revendications syndicales, sociales, etc. C'est-à-dire que pause café, c'est important, question de rémunération aussi, on peut parler salaire même quand on est un super-héros, qu'il soit Bolt, Kid, Thor, Knockout ou Captain Cosmic, tous ont des choses à dire, des choses à faire, d'accord, ils sont employés, mais aussi des choses à revendiquer. Capes, donc un nouvel épisode dans l'univers de Invincible, c'est proposé par les éditions Delcourt. Chez Delcourt également, vous avez un tome assez fou, Rick Grimes 2000. On est avec donc une invasion zombie, hein. Vous connaissez l'univers de Walking Dead avec Rick Grimes, sauf que de l'autre côté d'un portail, on va dire ça comme ça, dans un monde parallèle, le chaos lui aussi est arrivé, sauf que là c'est une invasion extraterrestre qui vous est proposée, c'est pas une apocalypse zombie. Que va-t-il se passer? Vous pourrez le découvrir dans ce tome assez fou avec donc Rick Grimes 2000, où vous voyez Rick Grimes habillé comme un super-héros avec un bandeau, il est dans une tenue toute verte et surtout il a un sabre laser entre les mains. Un ouvrage de 64 pages donc pour Robert Kirkman et Ryan Otley. On est vraiment sur du fou. Pour cet épisode de Rick Grimes 2000, Ryan Otley, que vous connaissez sur la série justement Invincible. Sinon, vous avez, et ça colle très bien pour Halloween, cet ouvrage proposé par les éditions Glénat Jeunesse, Voyage au pays des morts de Samuel Ferne et Romolo d'Ippolito. On est avec tout ce qui existe à travers le monde pour fêter les morts. Et donc qui fête les morts? Bien évidemment les vivants, d'où ce sous-titre, une célébration de la vie, des traditions et des légendes. Voilà ce qui vous attend dans Voyage au pays des morts. Dans de nombreuses civilisations, en fait, la mort n'est pas une fin, c'est le début d'une nouvelle vie, et donc c'est un véritable documentaire
de 64 pages qui vous est proposé par Samuel Fern et les éditions Glénat Jeunesse pour vous intéresser à toutes ces fêtes, ces mythes, les catacombes et les secrets qui vous ouvrent les portes de l'éternité. Un livre passionnant sur les mystères de la mort qui vous est proposé par les éditions Glénat Jeunesse de la part

avoir une petite partie de chat, pourquoi pas, mais cette fois ce sera avec du loup-garou, et elle va jouer avec des squelettes, elle va avoir un atelier cuisine avec des sorcières qui préparent des potions assez bizarres, et donc au fil des pages, ces créatures effrayantes vont se succéder et des indices vont concorder pour que tout le monde comprenne le malentendu. Emma, elle, reste particulièrement optimiste. Je vous laisse découvrir ce qui se passe dans ces 32 pages consacrées à Halloween, aux sorcières, aux monstres et aux fêtes d'anniversaire avec des déguisements et de la fête. Ça s'appelle Chapeau pointu et Fête d'enfer de Fabi Santiago. C'est déjà proposé par Glénat Jeunesse. Un petit peu plus sérieux s'il en est, vous avez Ohio qui vous est proposé par les éditions Delcourt. C'est le dernier tome de cette trilogie de Fred Duval et Brada, Belle Rivière, pour le titre de ce tome 3. On est sur les prémices de la guerre de 7 ans, avec cette guerre entre tribus indiennes, entre nations indiennes, devrais-je dire, pour être plus précis. Et on se retrouve justement sur les eaux dangereuses de l'Ohio, avec Jacques de Lestac qui escorte la famille Latour vers la Pennsylvanie sans oser révéler à Marie qu'elle est sa fille. Pourchassée par les Algonquins, vous avez l'outre qui tente de survivre avec ses enfants, avec les enfants, et de rejoindre l'équipage. La guerre fait rage sur les rives de l'Ohio et donc elle croise le père Lassalle et lui confie les enfants dans l'espoir de les mettre à l'abri. Dernier tome donc de cette trilogie pour Fred Duval et Brada, un ouvrage donc consacré aux États-Unis avec cette guerre entre nations iroquoises, les Hurons-Wendats et les Algonquins qui commence tout juste. Ça s'appelle Ohio, une trilogie, et le troisième tome vient de sortir chez Delcourt. Je vous parle une dernière fois de Obscurius et après on repart en musique. Début d'un diptyque de Corbeyran et Alex Lins qui dessine chez Marvel et qui ancre aussi. On est avec Paris qui fait l'objet d'une brèche. Vous avez des démons qui ont pris possession du corps des humains, sauf qu'il y a un mouvement de résistance, notamment autour d'une certaine Lucie, qui est une femme qui est capable d'absorber les fantômes et les démons. Obscurius, donc, nouvelle série fantastique pour Corbeyran, 80 pages pour Obscurius pour ce premier tome 1/2. C'est proposé par Soleil dans la collection Fantastique.

J'espère que vous étiez au Sitfest et que vous en avez pris plein les oreilles pour Tagada Jones. Si c'est pas le cas, eh bien sachez que vous avez un nouvel album à fleur de peau. Et si c'est le cas, eh bien vous avez le plaisir de pouvoir continuer cette belle ambiance qu'ils nous ont mis une fois de plus à Tours. Donc Tagada Jones, c'était au Sitfest la dernière fois début septembre. D'ailleurs, vous avez le compte rendu du festival avec toutes nos photos et les interviews de pas mal de groupes qui sont en ligne sur notre site l'autremonde-radio.fr. Et je vous diffuse tout de suite justement un extrait du dernier album de Tagada Jones, album à fleur de peau qui est sorti sur le label At Home le 2 octobre. Et pour tout de suite, ce sera le morceau Contre vents et marées de Tagada Jones.

C'était Tagada Jones à l'instant avec un extrait de leur dernier album qui vient tout juste de sortir sur le label At Home, album à fleur de peau. Si vous étiez aussi de fesses, vous avez eu droit à 3 titres de ces nouvels albums. Et donc, on est toujours sur la belle veine énergique crossover punk metal qui tabasse bien fort pour Tagada Jones. Et en concert, c'est toujours assez phénoménal. Tagada Jones donc qui enchaîne les dates, ils étaient à Tours, si vous voulez les voir, vous avez une jolie date à l'Olympia et après la tournée continue bien évidemment pour le groupe avec ce nouvel album à fleur de peau qui vient tout juste de sortir.

Ce week-end, ça va être compliqué car il y a trop de choses à faire. Vous avez le festival Mauvais Tour pour les amateurs de cinéma de genre. Vous avez le concert de Rêve Noir au Bateau Ivre le 17 octobre et donc pour les amateurs de métal moderne. Et vous avez l'exposition, alors ça a déjà commencé et puis ça dure un peu plus longtemps. Et vous avez une exposition immersive au château de la Bourdésière, donc à Mont-Louis, du 7 octobre jusqu'au 15 novembre, avec des présentations originales de dessins, des croquis et des décors et des objets autour de l'ouvrage qui porte le nom de l'atelier Grand Feuille, conte de Belle Écorce. C'est un ouvrage illustré par Benjamin Lacombe avec un texte de Michael Brun-Arnaud, et donc c'est proposé par l'École des Loisirs. Et vous avez un concert qui est donné donc le 17 octobre avec Cécile Corbel. Les deux artistes sont ensemble donc au château de la Bourdésière. Vous avez deux représentations, puis des histoires de packs un peu bonus en fonction de ce que vous voulez faire. Au niveau de l'ambiance, en fait, on va se retrouver donc dans la forêt de Belle Écorce, puisque cet ouvrage, Les Contes de Belle Écorce, l'atelier Grand Feuille, c'est un ouvrage, une jolie histoire avec des illustrations pleine page ou en double page de Benjamin Lacombe. Et donc on va partir dans la forêt de Belle Écorce avec Walter, qui est un jeune daguet maladroit qui apprend le métier de fabricant de jouets en bois aux côtés de son grand-père, le maître artisan Harold. Et donc face au vieillissement de Harold, eh bien Walter doit surmonter son appréhension pour perpétuer l'héritage familial et comprendre la transmission. C'est une fable poétique et lumineuse sur le temps qui passe et le cycle de la vie, ainsi que la mémoire des gestes. Vous avez donc cette occasion unique de pouvoir rencontrer Benjamin Lacombe à Tours, enfin juste à côté, à Mont-Louis-sur-Loire, au château de la Bourdésière, avec ce concert de la harpiste Cécile Corbel, que nous avons un peu perdu de vue, il est vrai, de ces dernières années, mais qui a travaillé notamment avec le studio Ghibli et tout un tas d'artistes incroyables. Et donc c'est l'occasion de croiser ces deux univers sonores et visuels, mais toujours aussi merveilleux, pour donc ce concert de dessiné de Cécile Corbel et Benjamin Lacombe autour de l'atelier Grand Feuille. C'est donc le 17 octobre pour deux concerts, et c'est au château de la Bourdésière à Mont-Louis-sur-Loire.

Nous continuons en musique avec Durshan et le titre Cadillac, extrait de leur album Minus Side. C'est proposé par le label M&O.

Durshan à l'instant avec ce titre extrait de leur album Minus Side. L'album précédent portait le nom de Plus Side. Et donc sur Minus Side, je viens de vous diffuser le titre numéro 6, le titre Cadillac.

Je vous rappelle la sortie aux éditions Astrolabe de cet ouvrage Le Dernier Pilote. C'est un ouvrage de Sean Murphy qui vous emmène dans une course-poursuite haletante. On part du principe que tout est automatisé quand ça se passe, sauf qu'il y a Clutch. Lui, Clutch, en fait, c'est une véritable relique vivante. C'est un pilote, mais un humain qui utilise encore une voiture à l'ancienne, une voiture analogique. Et ça va intéresser le baron du crime local. Il va lui proposer alors un marché, une ultime course pour sauver sa petite fille d'une mort précoce. Que va-t-il se passer dans cette aventure qui, pour Sean Murphy, est l'occasion d'interroger les concepts de liberté, concept sur lequel les États-Unis ont construit leur propre mythe. Le Dernier Pilote, un ouvrage de 136 pages de Sean Murphy avec Simon j'arrive pas à lire. Et donc c'est proposé par les éditions Astrolabe. Sinon, vous avez Lee Horn, le fantôme de Wooden Knee, qui vous est proposé un one-shot de 88 pages avec comme ambiance le souffle de la vengeance, avec au scénario Philippe Thirault et au dessin Gilles Mesomo. On est avec Orphelin Blanc qui a été élevé par les Sioux, et donc il porte le nom de Cri d'Aigle, cet Orphelin Blanc, et il est le survivant en fait d'un massacre qui a eu lieu à Wooden Knee, durant lequel sa famille indienne est assassinée sous ses yeux par un officier Yankee nommé Ben Norton. Il est ensuite recueilli par une famille de fermiers afro-américains, et ainsi Cri de l'Aigle va grandir. Il devient un certain Lee Horn, qui est un adolescent qui est transporté, voire même ballotté entre plusieurs communautés. Une fois adulte, il se retrouve comme soldat et envoyé aux Philippines, et sur place il va retrouver ce fameux Ben Norton, qui est devenu officier, un héros entre guillemets des guerres indiennes défuntes, et donc il est devenu maintenant un artisan du génocide aux Philippines. La traque ne fait que commencer, car Lee, lui, a bien l'intention de se venger. Ça s'appelle Lee Horn, le fantôme de Wooden Knee, un ouvrage de 88 pages, un one-shot qui vous emmène dans un western assez intense. C'est proposé par les éditions Glénat. En roman, je vous rappelle la sortie de Sous la neige des sentinelles de Mip Ruberto Xanker, avec l'illustration de Apasi Hans Wang. On est en décembre 1901 en Haute-Savoie, et vous avez une uchronie steampunk qui est menacée par un complot contre l'humanité. C'est-à-dire que Léopoldine et Lucas, qui sont deux double zéro, double O pour, devrais-je dire, aux capacités augmentées, se rencontrent après avoir frôlé la mort, et ils soupçonnent un projet de contamination mondiale à la xénolite. Ils vont alors décider d'enquêter pour empêcher une nouvelle mutation des humains réguliers. Entre danger et tempête de neige, leur mission les rapproche, tandis qu'ils tente de déjouer la catastrophe annoncée. On est sur du steampunk, de la neige. Ça s'appelle Sous la neige des sentinelles, et c'est proposé par les éditions Scrineo. Pour les amateurs de Mike Mignola, mais il ne dessine pas sur ce coup-là, vous avez Hellboy Dossier Secret. Mike Mignola, Gabriel Bas et Fabio Moon se retrouvent ensemble pour s'intéresser à ce Simon Anders, sa dernière enquête a mal tourné. Et il devient malgré lui le réceptacle de deux vampires. Il est hanté par leur voix et il décide de partir à la recherche d'un endroit mythique où les vampires se réuniraient, bien décidé à tous les tuer. Son enquête va le conduire rapidement en Serbie avec cette légende d'une châtelaine autrefois soupçonnée de vampirisme. Une carte semble indiquer l'existence d'un tel lieu de rassemblement de ces créatures. Hellboy Dossier Secret Vampire, un récit complet de 144 pages qui vous est proposé par les éditions Delcourt dans la collection Contrebande. Sinon, vous avez pour des aventures qui se passent à Paris, FL Eden, tome 1 de Gwen au scénario et Dario Talarico au dessin, avec les ruines de Paris sont utilisées
pour tenter de survivre. Il y a une énorme crue, c'est la catastrophe, tout est submergé par les eaux et vous avez une communauté qui survit justement sur la tour Eiffel, communauté intitulée, enfin qui porte le nom de Eiffel Eden, qui est organisée en castes et chaque occupant a des fonctions très précises. Et leur fonction se retrouve en fonction du code couleur qui leur est attribué et qui se voit sur leurs vêtements, ce qui permet d'avoir un signe distinctif de leur ordre social. Tous obéissent aux 10 commandements de celui qu'on appelle l'ingénieur et à sa biopolitique assez impitoyable, c'est-à-dire qu'à 60 ans, nous devons nous sacrifier pour le bien commun. Un drame auquel ne peut se résoudre Astat, qui refuse de voir ses parents condamnés, révolte. Bien évidemment au programme pour Astat, qui va faire la connaissance d'une jeune fille de couleur verte qui vient des étages inférieurs et qui n'a qu'un seul rêve, renverser l'ordre et mettre fin à l'oppression. Cela se, comment dire, s'intensifie quand les deux adolescentes rejoignent un grand mouvement, à savoir celui de la résistance. Changement qui viendra d'en bas dans Eiffel Eden, le tome 1 de 88 pages, est proposé par les éditions Glénat. Sinon, vous avez chez Urban Comics, Zatanna Bring Down the House. C'est une réinterprétation de La Magicienne de DC par Mariko Tamaki et Javier Rodriguez. On est avec donc Zatanna qui part à Las Vegas dans un pauvre petit casino tout pourri parce que elle veut justement être tranquille. Elle en peut plus de la sorcellerie et elle vit, même si c'est un peu minable, l'endroit où elle travaille, eh bien au moins elle s'en sort avec des petits tours de passe-passe bon marché. Sauf que vous avez une mystérieuse inconnue qui va débarquer et va amener le chaos. Elle va même forcer Zatanna à renouer avec le monde de la sorcellerie. Un ouvrage de 184 pages qui vous est proposé pour les éditions Urban Comics dans la version française. La série avait reçu en 2025 l'Eisner Awards de la meilleure mini-série. 184 pages donc pour Zatanna Bring Down the House, c'est proposé par Urban Comics. Et sinon vous avez deux, trois autres choses dont je dois vous parler, mais je vais refaire une pause musicale avec le groupe Of Virtue et ce titre The End, à retrouver chez A Rising Empire avec leur dernière production Death of the Altar. Tout de suite, Of Virtue.

of Virtue à l'instant avec ce titre The End, extrait de Death of the Altar, un album proposé par A Rising Empire. C'est vraiment très délicat en quelque sorte, cette ambiance métal moderne qui tape un peu fort mais quand même avec un certain savoir-faire et beaucoup de virtuosité. Of Virtue avec ses titres The End à l'instant. 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J'ai encore deux ouvrages à vous présenter et ensuite il n'y aura plus que deux morceaux à vous diffuser et ce sera la fin de l'émission. Il est déjà 23h37. Je me dépêche pour vous parler de Coralia, un nouvel ouvrage, une nouvelle bande dessinée de Jean-Luc Masbou, que vous connaissez forcément pour avoir travaillé notamment sur l'adaptation du Baron de Munchausen. Récemment, il a travaillé aussi sur un Conan. Et c'est aussi lui qui a créé en 1995 de Cap et de Croc. Et donc pour Coralia, ça s'appelle pour le tome 1 Le Lac des Eaux Vertes. On est avec une bande d'aventuriers qui est partie pour récupérer auprès des orques un trésor volé. Et cela va provoquer un incident diplomatique qui fera des membres de cette bande assez hétéroclite des Paria. Ils vont être poursuivis par toutes les races existantes qui vivent dans ce monde et dont ils font partie. Place à la communauté de l'anneau, la plus improbable du monde pour Coralia, tome 1, Le Lac des Eaux Vertes, un ouvrage de 48 pages avec cette ambiance complètement folle, univers Donjons et Dragons mais avec beaucoup d'humour et surtout beaucoup d'enthousiasme. Ça s'appelle Coralia avec un K. On est donc sur une série qui est prévue en 4 tomes de 48 pages et bien sûr nous sommes chez Delcourt. Et sinon, vous avez Loulubi qui voit sa nouvelle série sortir chez Scrineo, La Marche du Monde, tome 1 Nord. Loulubi vous propose de découvrir une jeune femme qui porte le nom de Kill, qui vit mal son adolescence. Elle est étrangère parmi les humains des Bordes et elle cache en fait ses syncopes. Sa rencontre avec un Avae va tout bouleverser. Ses cris seraient en réalité des trans qui lui permettent de lire le code du monde, car le monde est codé. En découvrant enfin une place, Kill va fuir vers le nord et va intégrer la société des Avae et elle va être formée pendant 10 ans par un très grand savant avec cette question qui va la hanter: mais pourquoi est-ce que elle sait faire ça? Elle va être aidée par son seul ami Aang et elle cherche à comprendre en fait son pouvoir et le rôle qu'il doit jouer dans ce monde qui justement est régi par le code. Loulubi pour La Marche du Monde, tome 1 Nord, un ouvrage de 384 pages proposé par les éditions Scrineo. Le sujet derrière cette aventure, c'est une réflexion engagée sur des questions comme le métissage, la non-binarité et l'égalité homme-femme.

Je vous diffuse maintenant Funeral Witchery avec le titre Sheol, extrait de Beyond the Light. Leur album est sorti chez Invima Records.

C'était She-Hulk, le titre de Funeral Witchery que vous venez d'entendre avec cet extrait de Beyond the Light, leur dernier album sorti chez Invima Records. On termine l'émission avec Mindville et le titre Unholy Task. C'est proposé par Paragon Records et Satana. C'est extrait de leur album Old Continent. Tout de suite, Mindville.

Et c'est ainsi que se termine l'émission sur ce titre de Mindville, Unholy Task, à retrouver sur leur album Old Continent qui est sorti chez Paragon Records et Satana. Dernière émission, c'est la fin de l'émission, c'est aussi grosse fatigue, ça va être beau pour le festival Mauvais Tour pour la fin de la semaine. Et qu'est-ce que je voulais vous dire de plus, je crois que la semaine prochaine il y a du foot qui est diffusé, donc pas d'émission pour nous. Entre temps vous pouvez bien sûr aller sur notre site internet l'autremonde-radio.fr pour voir toutes nos news, les dernières informations que nous vous avons proposées, enfin qu'on vous propose régulièrement. On fait de notre mieux, vous savez depuis longtemps que je vous dis ça quand même très très souvent, mais voilà, c'est un peu compliqué, il y a énormément de choses qui sortent, et en même temps on essaye de vous faire partager un maximum de tout ce qu'on reçoit, mais voilà, on est que deux pour assurer l'intégralité de cette émission et du site internet, donc toutes nos excuses si on rate des choses de temps en temps, c'est pas qu'on veut pas, c'est qu'à un moment on peut pas tout faire non plus et on fait de notre mieux, tout bénévole que nous sommes et passionnés évidemment. Rendez-vous donc normalement dans 15 jours, plus d'informations sur notre site internet l'autremonde-radio.fr, notre page Facebook et les diffusions sur Instagram notamment, vous savez tout. À la prochaine fois, salut.

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